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1: Tientos de Rafael el Tuerto, canta Antonio Madrele con las guitarras del Niño Jero y Manolito Jero.